0: citoyens du monde, moi, Willy Wonka, ai décidé de permettre à 5 enfants de visiter ma chocolaterie cette année. En outre, l'un de ces enfants recevra un cadeau spécial qui dépassera tout ce que vous pourriez imaginer.
1: 5 tickets d'or ont été cachés dans le papier d'emballage ordinaire de 5 tablettes ordinaires de chocolat. Ces 5 tablettes Wonka peuvent être n'importe où, dans n'importe quelle boutique, de n'importe quelle rue, dans n'importe quelle ville, de n'importe quel pays du monde.

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0: star de rock, c'est un mec qui est sur scène, tu vois, il a la guitare, et puis il crache, tu vois. Et le mauvais hard rock, le mec il a la guitare. Il sur scène, il crache, mais.
1: Bah, si tu veux, bon, c'est simple, ouais. Hein, le mauvais hard rock, le mec, bon, il a la guitare, il crache.
0: Il crache.
1: Alors que le bon hard rock, bon, le mec, il a la guitare,
2: non, mais il crache, tu vois.
1: Ça n'a rien à voir.
2: C'est question, tu as le mec qui fait du mauvais hard rock, il arrive, il prend la guitare, il crache, tu vois, c'est tout.
0: Putain,
2: le mec, le mec, il fait le hard rock, tu vois, pour la guitare, il crache.
1: Mais bon. Alors on en avait parlé dernièrement à Toulouse parce qu'on est allé à la chasse ensemble, à la Gaïne.
2: Ouais.
1: Et je veux dire, c'est évident, il y a le bon et le mauvais hard rock.
2: Ouais.

0: que 2000, quelquefois, point la vie nous sourit. Et on a envie de fouiner un peu dans le passé. Psycho 2000, c'est rapide, c'est vite fait. Olivier, vous avez un fantasme originaire?
1: Ce que je peux vous raconter, c'est simplement un rêve que j'ai fait.
0: Simplement, je vais vous demander de parler plus distinctement.
1: Bien sûr.
0: Sinon, je n'entends pas.
1: D'accord. C'est un rêve, donc, que j'ai fait.
0: Parce que je ne m'occupe pas des problèmes de diction. Hein? Je suis psychanalyste.
1: D'accord.
0: D'accord? C'est important.
1: Très bien. J'étais en pyjama, je regardais maman dans son lit.
0: Vous n'allez pas raconter des saloperies sexuelles ou des choses comme ça, parce que j'en ai entendu toute la journée, et là, il y a un moment, ça va deux minutes. Hein, j'aime mieux prévenir.
1: D'accord, non.
0: Allez-y.
1: C'est pas ça, hein.
0: J'aime mieux prévenir.
1: Je vous rassure tout de suite.
0: Hein, je suis psychanalyste, je ne suis pas une poubelle de l'âme.

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1: Bonjour à tous. L'État condamné par le tribunal administratif de Nantes après l'évacuation de la ZAD de Notre-Dame-des-Landes, 8 ans après les faits, il devra indemniser 2 journalistes et 3 manifestants qui avaient été blessés par des éclats de grenades lacrymogènes utilisés par les forces de l'ordre. Les sommes vont de 3 000 à 9 500 euros. Le tribunal a décidé d'aller au-delà des recommandations du ministère public qui préconisait de reconnaître une faute de l'État pour seulement 2 des 5 victimes. Le dispositif Tranquillité renouvelé cet été à Cholet. Il permet à celles et ceux qui partent en vacances en juillet ou en août de signaler leur absence aux forces de l'ordre. Suivant la période indiquée, des patrouilles sont organisées autour des habitations laissées vides pour dissuader d'éventuelles tentatives d'effraction. Un formulaire d'inscription est disponible dans les locaux de la police municipale ou directement en ligne sur service-public.gouv.fr. Renseignez-vous, le dispositif existe également dans de nombreuses autres communes. Au sud de Nantes, la billetterie pour la saison culturelle 2026-2027 de Pont-Saint-Martin est ouverte depuis le 17 juillet. Cette saison, 6 spectacles inédits sont au programme à l'espace culturel Origami. De nombreuses autres propositions gratuites auront lieu à la médiathèque Le Troisième Lieu. La municipalité veut une culture proche, vivante et inclusive. Programme et réservation sur le site de la mairie. En France, la ministre de la Transition écologique, Monique Barbu, reste finalement au gouvernement. Emmanuel Macron a refusé sa démission hier. Elle souhaitait quitter le gouvernement en raison d'un désaccord sur le projet de loi d'urgence agricole qui prévoit de réintroduire certains pesticides. Le sport avec le foot, le résultat de 2 matchs pour nos clubs locaux hier, match nul 1 partout, d'abord entre le FC Nantes et la Roche Vendée Football. Angesco de son côté s'est imposé 3-1 face aux Herbiers. Et puis votre météo, encore du soleil. Aujourd'hui, on annonce quelques nuages ce matin au nord de la Loire. Le ciel sera dans l'ensemble bien dégagé cet après-midi, sous des températures de 28 degrés à Pornic, 29 à Angers, jusqu'à 30 à Saint-Hilaire-de-Riez. Très bonne journée sur Sun et rendez-vous très vite pour un nouveau point sur l'actualité.

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1: Arrête de crier, j'ai peur.
2: Bindoua?
1: Ouah, c'est cool, t'apprends la langue de Cassandra. Je t'avais jamais vu aussi ouf d'une gonzesse avant. Tu vas te la marier ou quoi?
2: Jart, le mariage dans plusieurs pays est un substitut à la peine de mort.

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1: Bonjour à tous. L'État condamné par le tribunal administratif de Nantes après l'évacuation de la ZAD de Notre-Dame-des-Landes, 8 ans après les faits. Il devra indemniser 2 journalistes et 3 manifestants qui avaient été blessés par des éclats de grenades lacrymogènes utilisés par les forces de l'ordre. Les sommes vont de 3 000 à 9 500 euros. Le tribunal a décidé d'aller au-delà des recommandations du ministère public qui préconisait de reconnaître une faute de l'État pour seulement 2 des 5 victimes. Le dispositif Tranquillité renouvelé cet été à Cholet. Il permet à celles et ceux qui partent en vacances en juillet ou en août de signaler leur absence aux forces de l'ordre. Suivant la période indiquée, des patrouilles sont organisées autour des habitations laissées vides pour dissuader d'éventuelles tentatives d'effraction. Un formulaire d'inscription est disponible dans les locaux de la police municipale ou directement en ligne sur service-public.gouv.fr. Renseignez-vous, le dispositif existe également dans de nombreuses autres communes. Au sud de Nantes, la billetterie pour la saison culturelle 2026-2027 de Pont-Saint-Martin est ouverte depuis le 17 juillet. Cette saison, 6 spectacles inédits sont au programme à l'espace culturel Origami. De nombreuses autres propositions gratuites auront lieu à la médiathèque Le Troisième Lieu. La municipalité veut une culture proche, vivante et inclusive. Programme et réservation sur le site de la mairie. En France, la ministre de la Transition écologique, Monique Barbu, reste finalement au gouvernement. Emmanuel Macron a refusé sa démission hier. Elle souhaitait quitter le gouvernement en raison d'un désaccord sur le projet de loi d'urgence agricole qui prévoit de réintroduire certains pesticides. Le sport avec le foot, le résultat de 2 matchs pour nos clubs locaux hier, match nul 1 partout, d'abord entre le FC Nantes et la Roche Vendée Football. Angesco de son côté s'est imposé 3-1 face aux Herbiers. Et puis votre météo, encore du soleil. Aujourd'hui, on annonce quelques nuages ce matin au nord de la Loire. Le ciel sera dans l'ensemble bien dégagé cet après-midi, sous des températures de 28 degrés à Pornic, 29 à Angers, jusqu'à 30 à Saint-Hilaire-de-Riez. Très bonne journée sur Sun et rendez-vous très vite pour un nouveau point sur l'actualité.

0: me fait pas m'exiler aux États-Unis, ce n'est pas vrai.
1: Ça t'intéresserait pas d'avoir une chambre à toi, avec des fauteuils pour tes visiteurs, une salle de bain, des CD?
0: Quel CD?
1: Ben, pour écouter de la musique quand on aura envie. Dans les pays civilisés, ils ont ça. Ils ont l'air climatisé aussi.
2: Tu sais comment ça coûte, ces chambres-là?
1: Rien, ça coûte rien, je m'en occupe.
0: Et je connais pas un chat, là-bas.
1: On y va tous les quatre, on part demain.
0: Non, on ne part pas. Je ne vais pas aux États-Unis. J'ai pas envie de mourir assassiné par des mahométans enragés.
1: Il est fou.
0: À l'époque, j'ai voté pour la nationalisation des hôpitaux. Je suis capable d'assumer les conséquences de mes actes.
1: Il y a juste les idiots qui changent pas d'opinion.
0: Je veux être entouré de mes amis.
1: Sont où tes amis? J'en vois pas d'amis ici.
0: Dominique est en voyage, mais Pierre, je
1: sais. En attendant, il y a personne. À part la folle qui te fait une scène ce matin, c'est d'elle que tu vas t'ennuyer.
3: Quelle folle?
0: Ça n'a aucun rapport.
1: Les sanglots, les yeux au ciel. Mon Rémi, mon Rémi.
3: Voyons. Qui ça?
0: Marlène Dupire.
3: T'as pas couché avec Marlène Dupire?

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2: bonjour à tous. L'État condamné
1: Zachary
2: par le
1: Libreau.
2: Tribunal administratif de Nantes après l'évacuation de la ZAD de Notre-Dame-des-Landes, 8 ans après les faits. Il devra indemniser 2 journalistes et 3 manifestants qui avaient été blessés par des éclats de grenades lacrymogènes utilisés par les forces de l'ordre. Les sommes vont de 3 000 à 9 500 euros. Le tribunal a décidé d'aller au-delà des recommandations du ministère public qui préconisait de reconnaître une faute de l'État pour seulement 2 des 5 victimes. Le dispositif Tranquillité renouvelée cet été à Cholet. Il permet à celles et ceux qui partent en vacances en juillet ou en août de signaler leur absence aux forces de l'ordre. Suivant la période indiquée, des patrouilles sont organisées autour des habitations laissées vides pour dissuader d'éventuelles tentatives d'effraction. Un formulaire d'inscription est disponible dans les locaux de la police municipale ou directement en ligne sur service-public.gouv.fr. Renseignez-vous, le dispositif existe également dans de nombreuses autres communes. Au sud de Nantes, la billetterie pour la saison culturelle 2026-2027 de Pont-Saint-Martin est ouverte depuis le 17 juillet. Cette saison, 6 spectacles inédits sont au programme à l'espace culturel Origami. De nombreuses autres propositions gratuites auront lieu à la médiathèque Le Troisième Lieu. La municipalité veut une culture proche, vivante et inclusive. Programme et réservation sur le site de la mairie. En France, la ministre de la Transition écologique, Monique Barbu, reste finalement au gouvernement. Emmanuel Macron a refusé sa démission hier. Elle souhaitait quitter le gouvernement en raison d'un désaccord sur le projet de loi d'urgence agricole qui prévoit de réintroduire certains pesticides. Le sport avec le foot, le résultat de 2 matchs pour nos clubs locaux. Hier, match nul 1 partout, d'abord entre le FC Nantes et la Roche Vendée Football. Angesco, de son côté, s'est imposé 3-1 face aux Herbiers. Et puis votre météo, encore du soleil. Aujourd'hui, on annonce quelques nuages ce matin au nord de la Loire. Le ciel sera dans l'ensemble bien dégagé cet après-midi, sous des températures de 28 degrés à Pornic, 29 à Angers, jusqu'à 30 à Saint-Hilaire-de-Riez. Très bonne journée sur Sun et rendez-vous très vite pour un nouveau point sur l'actualité.

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1: Bonjour à tous. L'État condamné par le tribunal administratif de Nantes après l'évacuation de la ZAD de Notre-Dame-des-Landes, 8 ans après les faits. Il devra indemniser 2 journalistes et 3 manifestants qui avaient été blessés par des éclats de grenades lacrymogènes utilisés par les forces de l'ordre. Les sommes vont de 3 000 à 9 500 euros. Le tribunal a décidé d'aller au-delà des recommandations du ministère public qui préconisait de reconnaître une faute de l'État pour seulement 2 des 5 victimes. Le dispositif Tranquillité renouvelé cet été à Cholet. Il permet à celles et ceux qui partent en vacances en juillet ou en août de signaler leur absence aux forces de l'ordre. Suivant la période indiquée, des patrouilles sont organisées autour des habitations laissées vides pour dissuader d'éventuelles tentatives d'effraction. Un formulaire d'inscription est disponible dans les locaux de la police municipale ou directement en ligne sur service-public.gouv.fr. Renseignez-vous, le dispositif existe également dans de nombreuses autres communes. Au sud de Nantes, la billetterie pour la saison culturelle 2026-2027 de Pont-Saint-Martin est ouverte depuis le 17 juillet. Cette saison, 6 spectacles inédits sont au programme à l'espace culturel Origami. De nombreuses autres propositions gratuites auront lieu à la médiathèque Le Troisième Lieu. La municipalité veut une culture proche, vivante et inclusive. Programme et réservation sur le site de la mairie. En France, la ministre de la Transition écologique Monique Barbu reste finalement au gouvernement. Emmanuel Macron a refusé sa démission hier. Elle souhaitait quitter le gouvernement en raison d'un désaccord sur le projet de loi d'urgence agricole qui prévoit de réintroduire certains pesticides. Le sport avec le foot, le résultat de 2 matchs pour nos clubs locaux hier, match nul 1 partout, d'abord entre le FC Nantes et la Roche Vendée Football. Angesco de son côté s'est imposé 3-1 face aux Herbiers. Et puis votre météo, encore du soleil. Aujourd'hui, on annonce quelques nuages ce matin au nord de la Loire. Le ciel sera dans l'ensemble bien dégagé cet après-midi, sous des températures de 28 degrés à Pornic, 29 à Angers, jusqu'à 30 à Saint-Hilaire-de-Riez. Très bonne journée sur Sun et rendez-vous très vite pour un nouveau point sur l'actualité.

0: 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Il y a pas mal de gens qui en doutent, mais ils arrivent.
1: Hé, crétin ! 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
4: Cours, Forrest ! 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

0: est-ce que t'as passé tes vacances?
1: Dis donc, toi, tu te mêles.
0: Ouais.
1: J'ai bossé tout l'été, bande de limaces. Vous pouvez pas en dire autant.
0: Bossé?
1: Ouais, parfaitement. Je me coltinais des paquets au supermarché.
0: Alors ça, c'est la meilleure.
1: Je me suis fait du fric pour me payer une bagnole.
0: Te payer une bagnole?
2: Savoir ce que j'ai fait?
1: Non.
0: Et voilà, Danny, le seul le col lumière.
3: Content de te voir,
4: ah, moi aussi, Kéliki, moi aussi, il me manquait. Hein.
3: Tu parles.
1: Dis donc, t'as pas vu de nouvelles poules dans le coin, là?
4: Toujours les mêmes, celles que tout le monde s'est envoyées.
3: Nous deux, en tout cas.
0: Et toi, Danny, qu'est-ce que t'as fait cet été, hein?
4: J'ai passé tout mon temps à la plage.
0: Ah. Eh, ouais. Je vois ici la scène, le Valentino du lycée couvert de filles.
3: Ah, toi, t'es pas couvert par autre chose que par la crasse.
0: Tu es très drôle, Fadji.
1: Et comment c'était à la plage? Ça a marché?
4: Ça y allait plein gaz.
1: Vénard.
4: La plage, j'ai connu une fille très à la page. Vous voyez ce que je veux dire, hein?
0: Tu veux dire qu'elle couche, c'est ça?
4: Ah, toi alors, tu penses vraiment qu'à ça, mon vieux?
0: Jamais autre chose.

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0: Je résume. Souleymane va passer en conseil de discipline. Il va être exclu. Et il va même peut-être se retrouver au bled.
1: Mais là, tu fantasmes, quoi.
0: Je fantasme pas du tout. Je tiens ça d'élèves qui le connaissent beaucoup mieux que nous tous réunis. Et qui connaissent son père, notamment. Et visiblement, le père, c'est plutôt du genre à le renvoyer au Mali après un truc comme ça.
2: Il y en a combien qui sont menacés d'internat et l'internat, là, on voit jamais la couleur, hein, de toute façon.
1: Mais c'est pas toujours que des mots, hein.
3: Bon, enfin, il y en a beaucoup, ils passent leur temps à brandir la menace. Et, enfin, c'est pas un truc que tu peux prendre en compte, en tout cas.
0: Même s'il y avait comme ça le minimum de risque qu'un processus disciplinaire conduise quand même à un retour au bled, ben, je suis pas sûr de pouvoir assumer de prendre ce risque, voilà.

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1: Bonjour à tous. Des lacunes persistantes. Anticorps 44 donne les conclusions de son enquête sur les élus locaux de Loire-Atlantique. Les élus de 38 communes ont été sondés par l'association de lutte contre la corruption entre juin et septembre 2025. Seules 18 communes ont répondu, dont 14 maires. Trop peu pour en tirer de grandes conclusions. Anticorps note malgré tout une application inégale des principes et obligations en matière de transparence et de déontologie. L'association appelle à un renforcement de l'éthique dans les collectivités locales. C'est une entreprise du Maine-et-Loire qui sera l'équipementier de l'équipe de France aux Jeux Paralympiques. Skills, basée au Pont-de-Cé, a été choisie par la Fédération Française de Handisport pour habiller les équipes de France de basket-fauteuil, rugby-fauteuil, boccia et goalball jusqu'en 2029. L'entreprise Skills souhaite réduire l'impact néfaste du textile sportif sur l'environnement. Elle aura un beau tremplin à Los Angeles pour les Jeux Paralympiques de 2028. Noirmoutier poursuit sa lutte contre la mer. La communauté de communes de Lille vient de lancer la reconstruction du perret des Omardiers à la Guérinière. L'ouvrage de protection contre la houle a été construit au 19e siècle. Pour la première fois sur l'île, des murs chasse-mer sont installés en forme de L inversée. Ils évitent les franchissements en renvoyant les vagues vers la mer. Un projet à plus d'un million d'euros. En France, le dispositif Grand Rouleur relancé au mois d'août, l'indemnité carburant qui devait prendre fin au 31 juillet est finalement prolongée jusqu'au 31 août, annonce le gouvernement. Si vous étiez déjà éligible, vous devez refaire une demande selon le même procédé sur votre espace personnel sur le site des impôts. En sport, les coureurs du Tour de France attaquent les Alpes cet après-midi. On suivra notamment le comportement de Jordan Jega, 9e du général avec l'équipe vendéenne Total Energy. Les coureurs partent cet après-midi de Voiron en Isère pour rejoindre Orcières-Merlette dans les Hautes-Alpes. Et puis côté météo, encore beaucoup de soleil cet après-midi et peu de nuages. Le thermomètre montera jusqu'à 29 degrés à Cholet et Orvault et jusqu'à 30 à Saint-Gilles-Croix-de-Vie. Très bon après-midi sur Sun et rendez-vous très vite pour un nouveau point sur l'actualité.

0: On fait quoi?
1: Bah on survit, on s'adapte, c'est ce que tu voulais, non? T'as quoi sur toi?
0: Mais j'ai mon couteau, c'est tout.
1: Ouais. Moi j'ai ma lampe torche, des gamelles et la bâche camouflage.
0: Ah ouais? Ah mais on est complètement sous-équipé, c'est cool ça.
1: Ah si, il reste une ration de combat. Du navarin d'agneau.
0: Bah ça on balance, on a pas besoin de leur truc. Navarin d'agneau? Sérieux, faudra pas compter sur eux quand le pays va se mettre à flamber.

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2: Bonjour à tous. Des lacunes persistantes, Anticorps 44 donne les conclusions de son enquête sur les élus locaux de Loire-Atlantique. Les élus de 38 communes ont été sondés par l'association de lutte contre la corruption entre juin et septembre 2025. Seules 18 communes ont répondu, dont 14 maires. Trop peu pour en tirer de grandes conclusions. Anticorps note malgré tout une application inégale des principes et obligations en matière de transparence et de déontologie. L'association appelle à un renforcement de l'éthique dans les collectivités locale. C'est une entreprise du Maine-et-Loire qui sera l'équipementier de l'équipe de France aux Jeux Paralympiques. Skills, basée au Pont-de-Cé, a été choisie par la Fédération Française de Handisport pour habiller les équipes de France de basket-fauteuil, rugby-fauteuil, boccia et goalball jusqu'en 2029. L'entreprise Skills souhaite réduire l'impact néfaste du textile sportif sur l'environnement. Elle aura un beau tremplin à Los Angeles pour les Jeux Paralympiques de 2028. Noirmoutier poursuit sa lutte contre la mer. La communauté de communes de Lille vient de lancer la reconstruction du perret des Omardiers à la Guérinière. L'ouvrage de protection contre la houle a été construit au 19e siècle. Pour la première fois sur l'île, des murs chasse-mers sont installés en forme de L inversée. Ils évitent les franchissements en renvoyant les vagues vers la mer. Un projet à plus d'un million d'euros. En France, le dispositif Grand Rouleur relancé au mois d'août, l'indemnité carburant qui devait prendre fin au 31 juillet est finalement prolongée jusqu'au 31 août, annonce le gouvernement. Si vous étiez déjà éligible, vous devez refaire une demande selon le même procédé sur votre espace personnel sur le site des impôts. En sport, les coureurs du Tour de France attaquent les Alpes cet après-midi. On suivra notamment le comportement de Jordan Jega, 9e du général avec l'équipe vendéenne Total Energy. Les coureurs partent cet après-midi de Voiron en Isère pour rejoindre Orcières-Merlette dans les Hautes-Alpes. Et puis côté météo, encore beaucoup de soleil cet après-midi et peu de nuages. Le thermomètre montera jusqu'à 29 degrés à Cholet et Orvault et jusqu'à 30 à Saint-Gilles-Croix-de-Vie. Très bon après-midi sur Sun et rendez-vous très vite pour un nouveau point sur l'actualité.

0: C'est drôle, hein. Je voulais une présidence honnête, totalement transparente, et voilà, un an après, les compromissions commencent.
1: C'est l'exercice du pouvoir, monsieur.
0: Oh non, c'est le mensonge, toujours. On cherche à protéger les siens et on ment, et après on ment parce qu'on a déjà menti.

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1: Bonjour à tous. Des lacunes persistantes. Anticorps 44 donne les conclusions de son enquête sur les élus locaux de Loire-Atlantique. Les élus de 38 communes ont été sondés par l'association de lutte contre la corruption entre juin et septembre 2025. Seules 18 communes ont répondu, dont 14 maires. Trop peu pour en tirer de grandes conclusions. Anticorps note malgré tout une application inégale des principes et obligations en matière de transparence et de déontologie. L'association appelle à un renforcement de l'éthique dans les collectivités locales. C'est une entreprise du Maine-et-Loire qui sera l'équipementier de l'équipe de France aux Jeux Paralympiques. Skills, basé au Pont-de-Cé, a été choisi par la Fédération Française de Handisport pour habiller les équipes de France de basket-fauteuil, rugby-fauteuil, boccia et goalball jusqu'en 2029. L'entreprise Skills souhaite réduire l'impact néfaste du textile sportif sur l'environnement. Elle aura un beau tremplin à Los Angeles pour les Jeux Paralympiques de 2028. Noirmoutier poursuit sa lutte contre la mer. La communauté de communes de Lille vient de lancer la reconstruction du perret des Omardiers à la Guérinière. L'ouvrage de protection contre la houle a été construit au 19e siècle. Pour la première fois sur l'île, des murs chasse-mer sont installés en forme de L inversée. Ils évitent les franchissements en renvoyant les vagues vers la mer. Un projet à plus d'un million d'euros. En France, le dispositif Grand Rouleur relancé au mois d'août, l'indemnité carburant qui devait prendre fin au 31 juillet est finalement prolongée jusqu'au 31 août, annonce le gouvernement. Si vous étiez déjà éligible, vous devez refaire une demande selon le même procédé sur votre espace personnel sur le site des impôts. En sport, les coureurs du Tour de France attaquent les Alpes cet après-midi. On suivra notamment le comportement de Jordan Jega, 9e du général avec l'équipe vendéenne Total Energy. Les coureurs partent cet après-midi de Voiron en Isère pour rejoindre Orcières-Merlette dans les Hautes-Alpes. Et puis côté météo, encore beaucoup de soleil cet après-midi et peu de nuages. Le thermomètre montera jusqu'à 29 degrés à Cholet et Orvault et jusqu'à 30 à Saint-Gilles-Croix-de-Vie. Très bon après-midi sur Sun et rendez-vous très vite pour un nouveau point sur l'actualité.

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J'ai fini par céder à condition qu'il le montre à un vétérinaire. 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Le veto a trouvé des restes de nounours, un jouet qui couine et un diamant de 84 carats dans son estomac. 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Mais ça l'a pas fait taire. Qu'est-ce qu'on fait dans ce cas-là? On va voir le type qui s'y connaît dans ce genre de choses.

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1: Bonjour à tous. L'étang forestier du Perret à Noyant-Village dans le Maine-et-Loire va être restauré. Il bénéficie d'une subvention pour préserver sa biodiversité. Concrètement, la Fondation du patrimoine va lui verser 18 000 euros afin d'assurer la restauration de son fonctionnement hydraulique. 125 espèces aquatiques et rivulaires pourront ainsi être préservées. Du changement pour le groupe scolaire Bois-Rochefort à Guérande. De gros travaux sont actuellement menés dans la cour de l'établissement. Parmi les nouveautés, la mise en place d'un système de géothermie par sonde, un système qui permet de profiter de la chaleur ou de la fraîcheur naturellement présente dans le sol. Le bâtiment des maternelles devrait être livré en février et celui des primaires en décembre prochain. La Ligue de protection des oiseaux dénonce l'opération d'effarouchement des étourneaux à La Roche-sur-Yon. Elle est menée jusqu'à aujourd'hui pour éloigner 50 000 oiseaux, mais l'association environnementale estime que cette intervention n'est pas efficace et elle pointe également du doigt des méthodes jugées brutales. Du nouveau pour les enfants aux urgences pédiatriques de l'hôpital Nantais. Elle dispose désormais d'un petit camion électrique. Ce véhicule permet d'emmener les enfants en soins de manière autonome. Les soignants remettent d'ailleurs un petit permis de conduire spécial à chaque jeune conducteur. L'objectif, c'est avant tout de rassurer les malades et de dédramatiser les soins. Dans le reste de l'actualité, le prix des légumes a augmenté de 10% en un an et a plus que doublé en 10 ans. C'est ce que nous apprend Famille Rurale. Pour une famille de 4 personnes, la facture mensuelle en fruits et légumes s'élève à 162 euros. La Famille Rurale appelle les parlementaires à agir. La suite des mondiaux de canoë-kayak aux États-Unis et 2 nouvelles médailles pour l'équipe de France. Les hommes ont décroché l'argent en canoë-slalom par équipe et les femmes sont reparties avec le bronze dans la même épreuve. La délégation française en est à 3 médailles dans ces mondiaux. Et le temps de demain s'annonce encore beau, malgré quelques nuages le matin. Le soleil devrait briller sur toute notre région. Les températures comptées au meilleur de la journée, 29 degrés à Saint-Nazaire, 30 degrés à Nantes et Cholet, 32 degrés à Chalon. Très bonne fin de journée à tous sur Sun et rendez-vous très vite pour un nouveau point sur l'actualité.

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1: Dans le ciel de la côte atlantique, une villa de luxe surplombe l'océan. 12 candidats, 12 personnalités, un seul objectif, intégrer le très convoité carré VIP. 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Ici, en 2026, impossible de tricher avec les valeurs. Respect, égalité, consentement, inclusion. Chaque comportement compte. 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Car dans Carré VIP, une règle est claire. 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
2: Et lorsqu'il sonne, le candidat concerné est convoqué le soir face au conseil. 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Ici, chaque mot compte, chaque attitude a des conséquences. Durant cette aventure, les candidats vont devoir prouver qu'ils sont capables de vivre ensemble dans le respect des autres. 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Qui franchira les limites? Et surtout, qui méritera sa place dans Carré VIP? Bienvenue dans Carré VIP.

0: locales ont des âges différents et viennent des quatre coins de la France, avec une seule obsession, entrer dans le carré VIP pour réaliser le rêve de leur choix. Influenceuse, sportif, romantique, riche héritier, cœur brisé ou profil atypique, chacun pense avoir sa place dans cette aventure hors du commun. Et derrière leurs envies de célébrité se cachent surtout des rêves à accomplir. Financer leurs études, aider leur famille, partir en voyage, lancer une start-up, sortir un album, trouver l'amour ou simplement prouver au monde leur valeur.
1: Mais malheureusement, seuls 4 rêves pourront être réalisés. Et pour cela, il faudra réussir à rejoindre le très convoité carré VIP.
0: Qui selon vous a le profil pour décrocher la victoire?
1: Qui selon vous a le profil pour décrocher la victoire?
2: Qui selon vous a le profil pour décrocher la victoire?
1: Après les éliminations de John, Catherine, Julie, Timéo, Guillaume et Nabila dans les précédents épisodes, nos candidats et candidates ne sont plus que 6. Redécouvrons ensemble leur profil.
3: Gérald.
4: Moi c'est Gérald, j'ai 55 ans, je suis divorcé et actuellement au chômage. Dans ma vie, je suis quelqu'un de sensible et aujourd'hui je cherche surtout à trouver l'amour. Mon rêve c'est de repartir à zéro et pourquoi pas vivre une lune de miel avec l'un ou l'une des candidats du carré VIP. Attention, même à 55 ans, je compte bien prouver que je peux aller jusqu'en finale.
3: Fatima.
5: Hello, moi c'est Fatima, j'ai 20 ans et je suis influenceuse sur les réseaux. Je collabore actuellement avec des marques de vêtements et de lingerie et j'adore être devant les caméras. Mon plus grand rêve, c'est de devenir actrice et décrocher un vrai rôle au cinéma. Et le carré VIP, c'est le début de ma future carrière.
3: JP Dylan.
6: Yo yo yo, moi c'est Jean-Pascal Dylan ou JP Dylan pour les intimes. J'ai 26 ans, mes parents gèrent une boîte de nuit, donc clairement, je manque de rien dans la vie. Mais contrairement à ce que les gens pensent, j'ai un vrai projet de vie. Devenir prof de SVT. Et ouais. Et dans cette aventure, je vais montrer que j'ai plus de cerveau que de style.
3: Mélissa.
7: Salut, moi c'est Mélissa, j'ai 44 ans, ces derniers temps en amour c'est compliqué, mais je garde toujours le sourire. Mon rêve aujourd'hui c'est de récolter de l'argent pour aider les animaux abandonnés. J'arrive vous sauver mes amours. Et je vous préviens, sous mes fossiles se cache une vraie compétitrice.
3: Aïcha.
8: Salut, moi c'est Aïcha, j'ai 25 ans et je suis une femme trans. Et aujourd'hui je viens dans l'aventure pour être moi-même, sans filtre. Je cherche peut-être l'amour, mais surtout un moyen de continuer à financer mes études de médecine. Et je compte bien montrer qu'on peut être forte, sensible et redoutable à la fois.
3: Maxence.
9: Moi c'est Maxence, j'ai 35 ans. J'ai souvent entendu qu'on me trouvait trop efféminé. Vas-y, je m'en fous, aujourd'hui j'assume complètement. J'aime le yoga et tous les produits liés au bien-être. Je suis venu ici pour gagner et réaliser mon rêve. Créer ma propre marque de cosmétiques. Et si certains pensent que je suis fragile, ils risquent d'avoir une grosse surprise.

0: Aujourd'hui, c'est la dernière journée avant les résultats tant attendus. Pour relâcher un peu la pression, les candidats ont décidé de préparer ensemble un grand repas asiatique qu'ils dégusteront tous ce soir dans la villa. Au menu, sushi, saumon mariné, légumes sautés, riz vinaigré, sauce soja et boulettes de riz maison.
1: Tout le monde presque s'active en cuisine. Mais visiblement, du côté de Maxence et Fatima, l'ambiance commence légèrement à se tendre.
2: Avec Dembélé, il est passé.
3: Maxence, tu peux venir couper le saumon s'il te plaît.
2: C'est le but pour rester en vie. Dembélé,
4: oh, le but.
2: Transforme et le Paris Saint-Germain revient. PSG 1 grâce au meilleur joueur du monde, grâce à Ousmane Dembélé.
3: Du coup ?
5: Bah non, c'est pas à moi de faire ça.
3: C'est à qui du coup ?
5: Bah je suis un garçon, tu vois, c'est pas trop mon truc la cuisine. Flemme.
3: Mais t'as cru que j'étais ta mère ou quoi ?
5: Presque. Chez moi, c'est ma sœur et ma mère qui font la cuisine, le ménage, tout ça.
3: Ouais, bah vu comment t'es efféminée, tu pourrais cuisiner avec elle, hein. Non mais Mélissa, on s'en fout de ça. Maxence, arrête juste de regarder ton vieux match et viens éplucher les légumes avec nous.
6: Allez Maxence, viens nous filer un coup de main, on va tous le manger ce repas, il me semble.
5: Gérald, reste assis avec moi, les mêmes vont gérer tranquille, t'inquiète. Et JP Dylan, il est où? Il ne fait rien et personne ne lui dit rien.
7: Si, je suis là, hein. Je mets la table depuis tout à l'heure.
3: Allez Maxence, bouge-toi, tu commences à me chauffer là. Tu peux venir aider, s'il te plaît?
5: Ça y est Fatima, arrête de faire ton hystérique là.
8: Maxence, vous êtes convoqué ce soir devant le conseil.
5: Allez, bah maintenant je vais encore moins les faire, vos sushis.
8: Mélissa, le conseil t'envoie un premier avertissement.
3: Hein ? Ok.
1: Ça y est, la nuit tombe doucement sur la villa de Kharivip. Après plusieurs jours, riches en tensions, en rapprochement et en élimination, les six derniers candidats profitent de leur dernière soirée tous ensemble avant la grande finale. Dans le grand salon illuminé par les néons violets de la villa, une ambiance plus calme semble s'être installée. Une playlist tourne doucement dans les enceintes, pendant qu'en fond, les écrans de télévision diffusent des images de leurs meilleurs moments de l'aventure.
0: Sur la grande table basse, les plateaux de sushis, brochettes, makis et bols de nouilles ont remplacé les cocktails et les bouées gonflables des derniers jours. Assis dans les canapés ou autour de la table, les candidats discutent, rigolent et repensent déjà à leur aventure dans Kharivip. Approchons-nous un peu plus près pour écouter leur conversation.
9: Dernière soirée, la team!
7: Bon bah, quoi qu'il arrive, c'est une expérience de dingue ce Kharivip.
6: J'avoue!
10: Oui, c'était intense, mais très enrichissant. Et puis la piscine, c'était incroyable.
7: Et la grosse soirée sur la plage, énorme!
6: On s'occupe pas trop des résultats, mais plutôt des sushis. Qui en reveut?
9: Ouais, Gérald, moi s'il te plaît, j'adore, ils sont trop bons.
3: Bah ça, on avait compris, vu que ça fait 10 fois que tu te resserres.
9: Bah, je sais pas, genre c'est hyper bon. Tout le monde s'est servi, non? J'ai bien le droit.
3: Ah oui, ça t'as le droit, mais si tu veux devenir une vraie meuf, faut pas manger comme un dinosaure. Même Maxence, il ressemble plus à une fille que toi, quoi, c'est chaud.
8: Mélissa, suite à ce deuxième avertissement, vous êtes convoquée ce soir devant le conseil.
3: Quoi ? Mais c'est pas possible !
11: Je suis comme un son que t'aurais pas, Shana.
0: Après le débarrassage du dîner dans un silence devenu soudainement très pesant, quelques sourires commencent malgré tout à réapparaître dans la villa. Car pour les derniers candidats encore en course, la victoire semble désormais plus proche que jamais.
1: Mais à Kharivip, tout peut encore basculer jusqu'au dernier moment. Car aujourd'hui encore, certains comportements ont dû donner du travail aux experts. Et cette fois, ce sont deux candidats que l'on pensait plutôt discrets depuis le début qui vont devoir s'expliquer.
0: Après avoir traversé presque toute l'aventure sans faute, Mélissa et Maxence sont convoqués devant le conseil de Kharivip. Quel sort leur sera réservé ? Vont-ils réussir à convaincre les experts ? Ou devront-ils quitter l'aventure aux portes de la victoire ?
7: Maxence, à plusieurs reprises aujourd'hui, tu as tenu des remarques qui renvoient à une vision très stéréotypée des femmes et de leur place dans la société. Ce type de comportement se rapproche de discours masculinistes et n'a pas sa place dans le Kharivip. Le masculinisme est un courant de pensée qui considère parfois que les hommes devraient garder une position dominante sur les femmes ou que les avancées vers l'égalité iraient trop loin. On retrouve souvent dans ces discours des idées selon lesquelles les femmes devraient rester dans des rôles traditionnels, faire le ménage, cuisiner, être présentables pour les hommes ou encore accepter certaines remarques sans répondre. Pourtant, les femmes se battent depuis des décennies pour obtenir les mêmes droits et les mêmes libertés que les hommes. Le droit de travailler, de voter, d'étudier, de disposer de leur corps et de choisir leur propre vie. Nous voulons aussi revenir sur le mot historique que tu as utilisé pour parler de Fatima. Pendant très longtemps, ce mot a été utilisé pour discréditer des femmes en faisant passer leurs émotions, leur colère ou leur réaction pour quelque chose d'exagéré, d'irrationnel ou de folle. Historiquement, ce terme a souvent servi à rabaisser les femmes et à éviter d'écouter ce qu'elles avaient réellement à dire. Aujourd'hui encore, traiter une femme d'hystérique contribue à banaliser les stéréotypes sexistes selon lesquels les femmes seraient trop émotives ou incapables de se contrôler. Ce qui est important maintenant, Maxence, ce n'est pas seulement de dire « je plaisantais » ou encore « je ne pensais pas à mal ». C'est aussi de réfléchir à l'origine de ton discours et à ses conséquences. Ces paroles participent à rabaisser les femmes et à entretenir des inégalités. Après l'élimination de Guillaume pour des comportements similaires, nous attendions de toi que tu comprennes l'importance de remettre ce type de discours en question. Dans Carré VIP, les émotions de chacun doivent être respectées sans moquerie ni clichés liés au genre.
0: Mélissa, comme Catherine dans l'épisode 1, certains de tes propos sont transphobes et homophobes. Aujourd'hui, tu as déclaré à Aïcha « si tu veux devenir une vraie meuf » et tu as ajouté que Maxence ressemblait plus à une fille. Tes propos envers Aïcha reviennent à remettre en question son identité de femme trans. En te moquant de Maxence de cette manière, tu entretiens des clichés homophobes. Ces remarques posent problème car elles reposent sur des stéréotypes très enfermants sur ce qu'un homme ou une femme devrait être physiquement ou dans son comportement. Être une femme ou un homme ne dépend ni de la quantité de maquillage, ni de la manière de manger, ni du corps, ni des vêtements, et ni du fait d'être musclé ou viril. Tu as également critiqué la manière dont Aïcha mangeait lorsqu'elle s'est resservie à plusieurs reprises, en sous-entendant qu'une femme devrait faire attention à son poids ou à son corps pour être, soi-disant, acceptable. Ce type de remarque peut aussi relever de la grossophobie et participer à une pression permanente sur le physique des femmes. Tu avais déjà reçu un avertissement auparavant. Nous attendions de toi une évolution dans ton comportement et davantage de respect envers les autres candidats. Les discriminations, les moqueries liées au genre, au physique ou à l'orientation supposée des personnes n'ont pas leur place dans Carré VIP.
7: Maxence, Mélissa, après délibération et vote à l'unanimité du conseil, vous êtes tous les deux définitivement éliminés. Vous ne rejoindrez donc pas le très convoité Carré VIP et vos rêves s'arrêtent ici. Et si votre soirée sushi semblait être une réussite dans la villa, du côté du conseil, vos comportements nous ont surtout laissé un goût très amer frôlant l'indigestion. Bon retour chez vous, au revoir.
0: Avant de quitter définitivement l'aventure, avez-vous un dernier mot à adresser à celles et ceux qui nous écoutent ?
5: Bon bah, désolé à toute l'équipe de ne pas vous avoir aidé à préparer le repas, et excuse-moi Fatima de t'avoir traité d'hystérique. Promis, la prochaine fois je filerai un coup de main à ma mère et à ma sœur, au lieu de considérer ça comme normal. Et puis ouais, faut peut-être aussi que j'arrête de croire qu'être respectueux ça fait de moi un fragile.
3: Franchement, dégoûté de perdre si près du but, j'ai clairement le seum, mais bon, voilà. Aïcha, excuse-moi pour ce que je t'ai dit, c'était débile. Et en plus, t'avais raison, les sushis étaient vraiment trop bons. Je vais réfléchir à ce que j'ai fait, je me suis tellement concentrée sur mon rêve de sauver mes petits animaux chéris que j'en ai oublié de bien parler aux humains.
4: Maxence et Mélissa sont donc les deux derniers éliminés de l'aventure. Et vous l'auriez compris, les quatre derniers candidats encore présents dans la villa sont officiellement les grands gagnants et gagnantes de cette première édition Carré VIP.
12: Et justement, nous les avons rejoints dans la villa pour célébrer cette victoire avec eux. Face à moi, Aïcha, Gérard, Fatima et GP Dylan. Bravo à tous les quatre. Vous remportez officiellement cette première édition de Carré VIP.

0: grâce à vos comportements respectueux et exemplaires, vous avez su passer entre les mailles du conseil des experts. Mais surtout, vous avez montré l'exemple aux autres candidats et candidates et à toutes celles et ceux qui nous ont écoutés.
1: Suite à votre victoire et comme promis, l'émission va désormais vous accompagner dans la réalisation des rêves que vous nous avez confiés à votre arrivée dans la villa. Alors, avant de se quitter, un dernier mot ?
2: Aïcha !
3: Bah déjà, moi merci à vous trois, Gérald, Fatima et JP Dylan. C'était trop cool de partager cette aventure avec vous et j'ai même créé de vraies amitiés ici. Et surtout, je suis trop heureuse de savoir que l'émission va accompagner mes études de médecine. Je suis encore plus motivée qu'avant. Let's go !
2: Gérald !
4: Oh là là, quelle belle surprise cette victoire entourée de personnes aussi gentilles. Je n'ai peut-être pas trouvé l'amour dans cette aventure, mais grâce à cette récompense, je vais quand même partir en lune de miel en solo direction l'Amérique du Sud. Et qui sait, peut-être que là-bas, je trouverai enfin celui ou celle qui fera chavirer mon cœur.
2: Fatima !
5: Incroyable, je suis trop heureuse de cette aventure. Même si parfois ça n'a pas été facile avec certaines personnes. Au final, c'était pour la bonne cause. J'espère surtout que chacun retiendra les messages importants qu'on a entendus ici. Et maintenant, place à mon rêve, commencer ma carrière d'actrice dans le cinéma. Action !
2: JP Dylan.
6: Eh bah franchement, c'était chaud cette émission. On a entendu des dingueries parfois. Mais bon, me voilà dans le top 4 des gagnants, ça me fait plaisir. Changement de vie pour moi. Je coupe la carte bleue de papa et maman et je vais utiliser l'argent de l'émission pour reprendre mes études de sciences et devenir prof de SVT, même pas peur.
1: Merci à tous les candidats et candidates qui ont participé et surtout merci à vous, chers auditrices et auditeurs, pour votre fidélité. N'hésitez pas à découvrir quel candidat ou candidate a été élu favori du public et surtout pour revivre les meilleurs moments, les buzzers, les conseils des experts ou les moments les plus drôles de la villa. 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
0: En attendant, prenez soin des personnes qui vous entourent. Apprenons à nous écouter, à nous comprendre et à respecter les différences et à discuter ensemble avec bienveillance, même quand on n'est pas d'accord. Parce qu'au fond, le vrai défi, ce n'est pas seulement de gagner Carré VIP, c'est surtout de mieux vivre ensemble. Et qui sait, peut-être qu'une nouvelle saison avec de nouveaux candidats, de nouveaux défis et de nouveaux rebondissements arrivera bientôt sur le son unique. Alors, restez à l'écoute. Ciao !
7: Et nous alors ? Eh oui, nous. Personne ne nous remercie.
8: J'ai l'impression. De toute façon, personne ne remercie jamais les voix off.
7: C'est clair. Eh bien, merci à toi, voix off 1.
8: Merci à toi, voix off 2.
7: Non, merci à toi, voix off 1.
8: Merci à toi, voix off 2.
7: Non, merci à toi, numéro 1.
8: Non, à toi, vraiment, numéro 2.
7: Non, non, j'insiste. Toi, numéro 1.
8: Non, mais surtout à toi, en fait, numéro 2.
7: De toute façon, c'est toujours pareil. C'est toi, numéro 1.
8: Non, mais c'est toi, numéro 1 ou 2.

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1: Bonsoir à tous. L'étang forestier du Perret à Noyant-Village dans le Maine-et-Loire va être restauré. Il bénéficie d'une subvention pour préserver sa biodiversité. Concrètement, la Fondation du patrimoine va lui verser 18 000 euros afin d'assurer la restauration de son fonctionnement hydraulique. 125 espèces aquatiques et rivulaires pourront ainsi être préservées. Du changement pour le groupe scolaire Bois-Rochefort à Guérande. De gros travaux sont actuellement menés dans la cour de l'établissement. Parmi les nouveautés, la mise en place d'un système de géothermie par sonde, un système qui permet de profiter de la chaleur ou de la fraîcheur naturellement présente dans le sol. Le bâtiment des maternelles devrait être livré en février et celui des primaires en décembre prochain. La Ligue de protection des oiseaux dénonce l'opération d'effarouchement des étourneaux à La Roche-sur-Yon. Elle est menée jusqu'à aujourd'hui pour éloigner 50 000 oiseaux, mais l'association environnementale estime que cette intervention n'est pas efficace et elle pointe également du doigt des méthodes jugées brutales. Du nouveau pour les enfants aux urgences pédiatriques de l'hôpital nantais. Elle dispose désormais d'un petit camion électrique. Ce véhicule permet d'emmener les enfants en soins de manière autonome. Les soignants remettent d'ailleurs un petit permis de conduire spécial à chaque jeune conducteur. L'objectif, c'est avant tout de rassurer les malades et de dédramatiser les soins. Dans le reste de l'actualité, le prix des légumes a augmenté de 10% en un an et a plus que doublé en 10 ans. C'est ce que nous apprend Famille Rurale. Pour une famille de 4 personnes, la facture mensuelle en fruits et légumes s'élève à 162 euros. La Famille Rurale appelle les parlementaires à agir. La suite des mondiaux de canoë-kayak aux États-Unis et 2 nouvelles médailles pour l'équipe de France. Les hommes ont décroché l'argent en canoë-slalom par équipe et les femmes sont reparties avec le bronze dans la même épreuve. La délégation française en est à 3 médailles dans ces mondiaux. Et le temps de demain s'annonce encore beau, malgré quelques nuages le matin. Le soleil devrait briller sur toute notre région. Les températures comptées au meilleur de la journée, 29 degrés à Saint-Nazaire, 30 degrés à Nantes et Cholet, 32 degrés à Chalon. Très bonne fin de journée à tous sur Sun et rendez-vous très vite pour un nouveau point sur l'actualité.

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1: Bonsoir à tous. L'étang forestier du Perret à Noyant Village dans le Maine-et-Loire va être restauré. Il bénéficie d'une subvention pour préserver sa biodiversité. Concrètement, la Fondation du patrimoine va lui verser 18 000 euros afin d'assurer la restauration de son fonctionnement hydraulique. 125 espèces aquatiques et rivulaires pourront ainsi être préservées. Du changement pour le groupe scolaire Bois-Rochefort à Guérande. De gros travaux sont actuellement menés dans la cour de l'établissement. Parmi les nouveautés, la mise en place d'un système de géothermie par sonde, un système qui permet de profiter de la chaleur ou de la fraîcheur naturellement présente dans le sol. Le bâtiment des maternelles devrait être livré en février et celui des primaires en décembre prochain. La Ligue de protection des oiseaux dénonce l'opération d'effarouchement des étourneaux à La Roche-sur-Yon. Elle est menée jusqu'à aujourd'hui pour éloigner 50 000 oiseaux, mais l'association environnementale estime que cette intervention n'est pas efficace et elle pointe également du doigt des méthodes jugées brutales. Du nouveau pour les enfants aux urgences pédiatriques de l'hôpital Nantais. Elle dispose désormais d'un petit camion électrique. Ce véhicule permet d'emmener les enfants en soins de manière autonome. Les soignants remettent d'ailleurs un petit permis de conduire spécial à chaque jeune conducteur. L'objectif, c'est avant tout de rassurer les malades et de dédramatiser les soins. Dans le reste de l'actualité, le prix des légumes a augmenté de 10% en un an et a plus que doublé en 10 ans. C'est ce que nous apprend Famille Rurale. Pour une famille de 4 personnes, la facture mensuelle en fruits et légumes s'élève à 162 euros. La Famille Rurale appelle les parlementaires à agir. La suite des mondiaux de canoë et kayak aux États-Unis et deux nouvelles médailles pour l'équipe de France. Les hommes ont décroché l'argent en canoë et slalom par équipe et les femmes sont reparties avec le bronze dans la même épreuve. La délégation française en est à 3 médailles dans ces mondiaux. Et le temps de demain s'annonce encore beau, malgré quelques nuages le matin. Le soleil devrait briller sur toute notre région. Les températures comptées au meilleur de la journée, 29 degrés à Saint-Nazaire, 30 degrés à Nantes et Cholet, 32 degrés à Chalon. Très bonne fin de journée à tous sur Sun et rendez-vous très vite pour un nouveau point sur l'actualité.

0: Bonsoir, mesdames et messieurs.
1: Bonsoir, ce soir, mesdames
0: ensemble,
1: et messieurs.
0: Nous allons J'espère essayer d'apprendre un mot. Ce mot, nous ne le connaissons pas, ni vous, ni nous. Cependant, mesdames et messieurs, nous allons essayer de l'apprendre ensemble, ce nouveau mot. Mesdames et messieurs, le mot de ce soir est... Découvrons-le ensemble. Attention.
1: Crucifix. Ça serait comme une espèce de crucifix avec des quatre
0: pattes. Cruciforme, regardez. S-R-U-C-I-F-I-R-M. S-R-U-C-I-F-I-R-M.
1: Très bien prononcé. Commencez la définition, s'il vous plaît.
0: C'est très simple, Eric. Pour expliquer cruciforme, pour cela, mettons-nous en situation. La situation, Eric, on est un jeune couple marié.
1: 15 ans.
0: 15 et 4 ans.
1: 15 et 8.
0: Et on vient d'acheter... 16 ans. On vient d'acheter une télévision. Un meuble. Une télévision à monter.
1: Ah, sympa.
0: Alors, il faut monter la télé.
1: D'accord.
0: Chérie. Va me chercher des outils, faut qu'on fasse des outils.
2: Mais non, je suis trop fort pour ça, je vais te monter ça en deux secondes.
0: Mais il n'y a pas de c'est trop fort, mais arrête, regarde, il faut un tournevis.
2: Mais non, il n'y en a pas besoin, je suis trop fort, trop facile, c'est trop facile. Regarde, je vais le faire avec mes ongles.
0: Et voilà.
1: Ah, je me suis cassé un ongle.
0: Il lui aurait fallu un cruciforme.
1: C'est vrai, je me suis cruciforme que je vais le faire tout seul, mais faut vraiment des outils par contre.
0: Ou alors des doigts balèzes.
1: Ou des doigts en acier. Voyons pas d'autres explications.

Bonjour. Je m'appelle Forrest, Forrest Gump. Vous voulez un chocolat? Je crois que je pourrais en manger 1,5 million. Maman disait toujours, la vie c'est comme une boîte de chocolat. On ne sait jamais sur quoi on va tomber.

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1: Bonsoir à tous. L'étang forestier du Perret à Noyant-Village dans le Maine-et-Loire va être restauré. Il bénéficie d'une subvention pour préserver sa biodiversité. Concrètement, la Fondation du patrimoine va lui verser 18 000 euros afin d'assurer la restauration de son fonctionnement hydraulique. 125 espèces aquatiques irrégulières pourront ainsi être préservées. Du changement pour le groupe scolaire Bois-Rochefort à Guérande. De gros travaux sont actuellement menés dans la cour de l'établissement. Parmi les nouveautés, la mise en place d'un système de géothermie par sonde, un système qui permet de profiter de la chaleur ou de la fraîcheur naturellement présente dans le sol. Le bâtiment des maternelles devrait être livré en février et celui des primaires en décembre prochain. La Ligue de protection des oiseaux dénonce l'opération d'effarouchement des étourneaux à La Roche-sur-Yon. Elle est menée jusqu'à aujourd'hui pour éloigner 50 000 oiseaux, mais l'association environnementale estime que cette intervention n'est pas efficace et elle pointe également du doigt des méthodes jugées brutales. Du nouveau pour les enfants aux urgences pédiatriques de l'hôpital nantais. Elle dispose désormais d'un petit camion électrique. Ce véhicule permet d'emmener les enfants en soins de manière autonome. Les soignants remettent d'ailleurs un petit permis de conduire spécial à chaque jeune conducteur. L'objectif, c'est avant tout de rassurer les malades et de dédramatiser les soins. Dans le reste de l'actualité, le prix des légumes a augmenté de 10% en un an et a plus que doublé en 10 ans. C'est ce que nous apprend Famille Rurale. Pour une famille de 4 personnes, la facture mensuelle en fruits et légumes s'élève à 162 euros. La Famille Rurale appelle les parlementaires à agir. La suite des mondiaux de canoë et kayak aux États-Unis et 2 nouvelles médailles pour l'équipe de France. Les hommes ont décroché l'argent en canoë et slalom par équipe et les femmes sont reparties avec le bronze dans la même épreuve. La délégation française en est à 3 médailles dans ces mondiaux. Et le temps de demain s'annonce encore beau, malgré quelques nuages le matin. Le soleil devrait briller sur toute notre région. Les températures comptées au meilleur de la journée, 29 degrés à Saint-Nazaire, 30 degrés à Nantes et Cholet, 32 degrés à Chalon. Très bonne fin de journée à tous sur Sun et rendez-vous très vite pour un nouveau point sur l'actualité.
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Bonsoir, je suis Dorothy Doll et ce soir, je suis très heureuse de vous souhaiter un joyeux Noël, ma mère! Oh là là, Noël, j'ai appris que dans 30 ans, il n'y aura plus du tout de pétrole. Bah oui, et puis 30 ans, c'est vite passé, hein. Heureusement, il y a plein d'autres solutions, comme par exemple... mentir sur son âge. J'avais un copain, il travaillait dans une centrale nucléaire. Un jour, il m'a dit qu'il avait 3 testicules, mais que ça n'avait aucun rapport. Et puis un autre jour, il en a eu un 4e. Et en fait, il s'est rendu compte qu'il était 2.

Bonjour à tous, chères auditrices et chers auditeurs. Vous êtes bien sur Sun pour une playlist estivale concoctée par moi-même, Erwan, animateur officiel de l'émission Le Fil Rock sur votre station radio préférée. Cette saison, j'ai jeté mon dévolu sur la bande originale de séries télévisuelles que j'ai adoré, binge-watcher ou bien carrément pour lesquelles j'ai été complètement happé par l'univers visuel et musical. Consultez la page web sur le site lesonunique.com pour avoir la bande-annonce de la série qui va vous être présentée. Il y aura aussi peut-être quelques infos supplémentaires. Stay tuned, c'est Le Fil Rock sur Sun. Je vous souhaite un très bel été. Imaginez un hôpital où les internes passent plus de temps à rêvasser qu'à soigner, où les monologues intérieurs deviennent des scènes surréalistes et où chaque épisode alterne entre fou rire et larmes. Bienvenue dans Scrubs, la série américaine culte qui a redéfini la comédie médicale entre 2001 et 2010. Avec 182 épisodes, Scrubs a marqué des générations de téléspectateurs par son humour déjanté et ses personnages attachants, et ses moments émotionnels inoubliables. Allez, tiens, prends mon pitch. Bah en fait, non, pas de pitch, car trop compliqué de résumer 9 saisons en quelques phrases. Par contre, rentrons un peu plus en détail, et tentons de répondre à pourquoi j'ai choisi cette série. Scrubs suit le quotidien de John Dorian, GD, interprété par Zach Braff, un jeune interne en médecine à l'hôpital du Sacré-Cœur et de ses collègues. Chris Turk, qui est joué par Donald Faison, son meilleur ami et chirurgien obsédé par son apparence. Elliot Reid, interprété par Sarah Schalk, une interne brillante mais maladroite dont JD est amoureux. Le docteur Perry Cox, alias John McGinley, le mentor cynique et sarcastique de JD, dont les tirades sont devenues cultes. Carla Espinosa, sous les traits de Judy Reyes, l'infirmière directe et sans filtre, future épouse de Turk. Bob Kelso, le docteur, interprété par l'excellent Ken Jenkins, chef de service excentrique et manipulateur. Enfin, le concierge, joué par Neil Flynn, un personnage mystérieux et fantasque qui ne parle qu'à JD. La structure est unique, chaque épisode est narré par JD via des voix off et des séquences oniriques, des rêves, des fantasmes, des souvenirs, qui illustrent ses pensées. Mélange des genres total, comédie absurde, drame médical et moments poignants, maladie, mort, amour. Morale finale, à la fin de chaque épisode, JD résume la leçon de vie apprise, souvent avec une chanson ou une métaphore touchante. En termes d'évolution, les 8 premières saisons de 2001 à 2008 sont considérées comme l'âge d'or de la série. La saison 9 change de format. L'hôpital devient une école de médecine avec Cox et Turk comme professeurs, moins appréciés et souvent ignorés par les fans. Quelques anecdotes peut-être. Inspiration réelle, le créateur Bill Lawrence a eu l'idée de Scrubs après un dîner avec 3 amis médecins, Jonathan Doris, John Turk, Dolly Clock. Les personnages de JD et Turk sont directement inspirés de 2 d'entre eux. Sa femme, Krista Miller, joue Jordan Sullivan, l'épouse de Cox, dans la série. Le concierge. À l'origine, le personnage du concierge, joué par Neil Flynn, devait n'exister que dans l'imagination de JD, mais son succès a poussé les scénaristes à le faire interagir avec les autres personnages. Autre info, Neil Flynn n'a jamais utilisé les répliques écrites pour son personnage. Les scénaristes s'amusaient à lui écrire des lignes, mais il les ignorait systématiquement pour improviser. Bracelet symbolique, dans plusieurs épisodes, JD porte un bracelet jaune et bleu pour soutenir une association liée au syndrome de Down, une cause importante pour Zach Braff, dont le frère est atteint de trisomie 21. Et enfin, bien entendu, la musique. En effet, les épisodes sont souvent ponctués de chansons choisies spécifiquement pour renforcer l'émotion ou l'humour. Parmi les artistes, on retrouve The Beatles, The Who, The Shines, Laszlo Bane, Sebado, Chumbawamba, Guided by Voices, Heels ou encore The Choral. Et les spectateurs et la presse, ils en disent quoi ? Allociné, côté presse, 4 sur 5, 9 critiques. Scrubs mélange habilement l'humour et un aspect plus sérieux, voire dramatique. Beaucoup de répliques cultes, des moments totalement barrés et déjantés.
De la part de Sens Critique, 8 sur 10, moyenne globale, une des séries les plus constantes, drôles, touchantes, avec des personnages incarnés, pas juste joués. Enfin, côté IMDB, 8,4 sur 10, avec plus de 200 000 notes, classée parmi les meilleures séries comiques de tous les temps. Maintenant, Erwan, faut conclure. Scrubs, c'est bien plus qu'une simple comédie médicale. C'est une ode à l'amitié, à la résilience et à la folie du quotidien. Avec ses personnages inoubliables, ses scènes cultes et son équilibre parfait entre rire et émotion, la série a marqué l'histoire de la télévision. Un reboot est sorti en février 2026 avec une bonne partie du casting original. Saura-t-elle plaire tout autant ? N'hésitez pas à partager vos émotions sur mes réseaux sociaux. Allez, maintenant, place à la playlist de la bande originale de cette série que j'ai adorée. Bisous et bel été.

0: sort avec la robe?
1: J'y suis presque.
2: Non, mais je comprends rien, moi, c'est trop...
3: Il n'y a rien à comprendre. Laissez-vous prendre par elle. On ne choisit pas le vêtement, c'est lui qui nous choisit. Et vous savez...
4: Je ne suis pas sûre qu'elle m'ait choisi, celle-là. Je crois qu'elle n'avait jamais vu de ça avant, ça lui fait un choc un peu, non?
3: Voilà, là on y est, c'est une merveille. Elle vous sert un peu, non?
4: Non, pas du tout. Non, puis d'ici quand j'aurais perdu de bons kilos, et après j'en prendrai 10.
3: Mais non, vous êtes divine.
4: Merci.
3: Non, Eva?
5: Somptueuse.
4: Il semble.
5: Ouais, il y a un petit côté Dalida.
4: Oui, c'est vrai. Qu'aurait fait l'amour avec un gros signe.
3: C'est calme, il faut pas avoir peur d'être spectaculaire, au contraire. Ouais. Nous, les femmes, nous avons cette chance.
4: Ouais, quelle chance.

D'abord, il faut mettre en marche les circuits temporels. Ce cadran te dit où tu vas, celui-ci où tu te trouves, et celui-là te dit d'où tu es parti. Ah. Tu programmes l'instant exact où tu veux aller sur ce clavier. Disons que tu as envie de voir la signature de la déclaration d'indépendance. Regarde. Ou alors d'assister à la naissance du Christ.

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raté. Imaginons qu'un comédien baraqué vous attaque sur un tournage. Premièrement, la position du tourteau. Vous ouvrez bien les mains en forme de pince. Ensuite, deuxièmement, le regard du chacal. Vous le fixez bien dans les yeux, comme ça, juste pour le faire peur. Et enfin, troisième point, ça je vous le dirai juste après le jingle. Donc je résume, on a dit premièrement la philosophie du tourteau. Deuxièmement, on n'oublie surtout pas l'œil du chacal. Mais tout ça serait inutile sans le troisième point, et c'est là que je voulais en venir. Troisième point donc, il est très facile à retenir, ça va me revenir tout de suite. Troisième point, c'est terrible, j'ai un véritable trou de mémoire. Bon, bref, c'est pas grave, si vous avez un trou de mémoire, ce qu'il faut faire, c'est lui mettre le doigt dans l'œil.

0: Bon, dis-moi n'importe quoi.
1: N'importe quoi ?
0: N'importe quoi.
1: Alors, allez me chercher le délégué syndical. On l'attrape dans les toilettes, et pendant que je le surveille, vous le saignez comme un goré.
0: Maintenant, là, il est jeune.
1: Ouais, je plaisantais. Mais n'oubliez pas, 80% du personnel en moins. Hein. Je vous donne 10 jours. Avec quel objectif ?
0: Rentabilité et performance.
1: Voilà. Et n'oubliez pas, hein, plus on vieillit, moins on est rentable. Allez, rentrez-moi ce bide, là.
0: Oui, chef.
1: Si vous tenez-vous droit.
2: É tão legal pegar um monte de gente. Gente que a gente curta, né? Um dia de sol, um monte de bicicleta. E sair por aí. Vamos nessa?